0: planète.
1: On va rester ici, comme nous, pour l'hiver.
0: Pour rester pour nous. Pas ça, mais c'est mal.
1: L'été, je ne veux pas dire.
2: L'hiver,

0: J'aime ça. Je connais mon troupeau, je connais toutes les bêtes, j'aime ça. Je les connais toutes les également. Ça m'a fatigué, oui, c'est comme leur nom. C'est leur nom. Livre. Il faut aimer ça. En ville, on n'est pas libre. Quand vous allez en ville, vous ne pouvez pas faire le travail. Vous devez faire le travail comme vous commande. Hein. Moi, je fais le travail à ma manière. Hein. Je le fais à mon idée, oui, j'utilise.
1: Oui.
0: Je n'aime pas bien la société. Ça donne pas de temps, mais pas.

un véritable berger doit être avec son troupeau 24 heures sur 24. S'il y a une femme, c'est tout, il faut son travail comme à la ville, ses heures de travail, le reste c'est la vie de famille. Et que l'homme berger se consacre à ses moutons.

0: va, madame. Et merci, merci beaucoup pour l'espèce de récit. J'espère qu'on vous a donné. C'est bon, parce que
1: vraiment, Ich sage, Sie sollen den anderen Familien zu Hilfe sagen.
0: Und ich sage auch an alle anderen Personen.
1: Allen 17 Personen.
0: An alle 17.

Le temps n'existe pas. Une machine a remonté le temps. Le temps n'existe pas. Une machine a remonté le temps. Le temps